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2: Il est 6h en temps universel, 8h ici à Paris, vous écoutez RFI. Toute l'actualité avec Gaëtan Plenet. Bonjour Gaëtan.
3: Bonjour Pierre, bonjour à tous.
2: À la une, 5 ans déjà.
3: 5 ans que les talibans sont revenus au pouvoir en Afghanistan. 5 années de terreur et de restrictions, notamment pour les Afghanes. Dans ce journal également, la canicule et la sécheresse qui continuent à frapper l'Europe. On sera en Hongrie. On sera aussi en France où le Conseil constitutionnel valide la quasi-totalité de la loi d'urgence agricole et notamment la réintroduction de pesticides interdits. L'opposant tchadien Succès Masra est libre, gracié hier par le président après un an derrière les barreaux. Et puis la route s'achève, celle du rock à Saint-Malo. Le festival se referme ce soir avec un concert très attendu des Irlandais de Fontaines D.C.
2: Le drapeau noir et blanc de l'émirat islamique d'Afghanistan flotte un petit peu partout dans les rues de Kaboul ce matin.
3: Kaboul où les talibans

0: revenait au pouvoir il y a tout juste 5 ans. Ce 15 août 2021 et dans les jours qui suivent, des milliers d'Afghans tentent d'être évacués par les forces occidentales, mais tous n'y parviennent pas. Et pour eux, le cauchemar devient réalité. Torture et restrictions en tout genre. Plus le droit, notamment, d'écouter de la musique. Pour les femmes, la liste est encore plus longue. Elles ne peuvent plus faire d'études, ne peuvent même plus se rendre dans les parcs. Oda Ramosh y a échappé. Cette poétesse et militante des droits des femmes fait partie de celles et ceux qui ont pu quitter l'Afghanistan. Nommée en 2022 parmi les 100 personnalités les plus influentes par le magazine Time, elle est désormais en exil en Norvège. Une situation qu'elle vit comme une nouvelle déchirure. Mélissa Barra a pu échanger avec elle.
1: I miss my people.
2: À 18 ans, Hoda Ramosh trouve sa mère pendue. Punie par les talibans, explique-t-elle, pour sa défense de l'éducation des filles en Afghanistan. Sa sœur, mariée de force, est tuée aussi. Plus tard, Hoda Ramosh gère une maison d'édition, écrit des poèmes sur la liberté des femmes, enseigne sur la santé menstruelle et fait des ateliers d'émancipation économique. Avec les talibans au pouvoir, son quotidien devient invivable, son engagement dangereux.
1: I came to Oslo for a conference.
2: Hoda Ramosh est invitée en janvier 2022 à Oslo pour une conférence, une rencontre entre Européens, sociétés civiles afghanes et fonctionnaires talibans en quête de soutien financier international. Elle y dénonce, photo en main, les disparitions et tortures d'autres militantes. Menacée de mort, elle ne retournera plus à Kaboul. Hoda Ramosh fonde le mouvement des femmes pour la justice, pour porter la voix de celles qui, comme elles, vivent en exil, la voix aussi des Afghanes dont le corps et l'avenir est passé sous contrôle taliban.
1: We listen to them. We share their stories.
2: Messages anonymes sur les réseaux sociaux, cours en ligne et réunions secrètes sur Zoom. Ce travail de l'ombre est difficile, mais elle ne compte pas baisser les bras.
1: We never stop.
0: Et on reparle de ces 5 années au pouvoir des talibans en Afghanistan dans quelques minutes avec votre grand invité, Pierre.
3: Mohamed Amayoun Azizi, ancien ambassadeur d'Afghanistan en France.
0: Au moins 20 morts après un séisme de magnitude 7,7 qui a secoué l'île indonésienne de Flores. Des habitations ont été détruites et de fortes répliques ont suivi. On va faire un point sur la situation dans le journal de 7h en temps universel.
3: En Europe, la terre n'a pas tremblé, mais elle est sèche, très sèche, trop sèche.
0: Et ça a des conséquences, notamment en Roumanie. Là-bas, le niveau du Danube est particulièrement bas. Or, son eau est nécessaire pour refroidir les réacteurs de l'unique centrale nucléaire du pays, d'où la décision de la mettre temporairement à l'arrêt, c'est le cas depuis jeudi. Or, en Roumanie, le nucléaire, c'est 20% de la production d'électricité, alors la population forcément en subit les effets, Muriel Paradon.
4: Avec l'arrêt de la centrale nucléaire de Cernavoda, qui fournit 20% de l'électricité en Roumanie, les autorités doivent trouver des alternatives pour satisfaire tous les besoins. Mais ce n'est pas simple dans un pays qui n'a pas assez investi dans ses infrastructures, selon Otilia Noutou, spécialiste des politiques énergétiques auprès du think tank Expert Forum.
5: Avant même cette crise, nous avions en Roumanie un déficit de production en électricité. Bien sûr, nous avons des centrales à charbon ou des centrales hydroélectriques, mais elles ne fonctionnent pas de manière optimale et elles sont, à un certain degré, aussi touchées par la sécheresse.
4: Les Roumains ont aussi beaucoup développé ces dernières années les énergies renouvelables, notamment le solaire. Le problème, c'est qu'il n'y a pas assez de capacité de stockage, selon Otilia Noutou. C'est donc insuffisant pour couvrir les besoins toute la journée. Il faut donc importer de l'électricité d'autres pays.
5: Maintenant, nous achetons de l'électricité à certaines heures à la Bulgarie ou à l'Ukraine. Mais comme il y a une pénurie d'électricité dans tous les pays de la région, les prix montent.
4: Et si la situation perdure, cela pourrait se répercuter sur la facture d'électricité des Roumains.
0: Et la sécheresse des sols et de la végétation, c'est aussi un combustible tout trouvé pour les feux de l'été en Europe. La Croatie en vit un, peut-être le pire de son histoire, près de 1000 hectares brûlés dans les forêts de son littoral. Au moins une personne a perdu la vie. En France, c'est dans les Landes, dans le sud du pays, que la forêt brûle à nouveau. 1300 hectares parcourus, mais les projections sont plutôt favorables grâce aux températures qui devraient commencer à baisser ce week-end dans le pays après un nouvel épisode de canicule.
3: La France, où le Conseil constitutionnel a validé la quasi-totalité de la loi d'urgence agricole hier.
0: Jugée conforme à la Constitution, Christophe Chambon s'en réjouit, mais cet agriculteur du Doubs et secrétaire général adjoint de la FNSEA, premier syndicat agricole, espère que l'exécutif ira encore plus loin.
6: C'est positif. Cette loi va permettre de donner un souffle à l'ensemble des collègues, notamment sur la partie stockage d'eau où nous vivons un été avec des chaleurs que nous n'avions jamais connues depuis plus de 50 ans. C'est sûr que de pouvoir dire que nous allons pouvoir stocker, construire des réserves, des stockages d'eau pour espérer irriguer une partie de nos surfaces, que ça soit sur des prairies, sur du maraîchage, sur de la grande culture, va pouvoir donner un peu d'espoir à l'ensemble de la profession française des agriculteurs.
0: Voilà pour l'avis de cet agriculteur du Doubs, un avis qui est loin d'être partagé par tout le monde, surtout à cause de la réintroduction dérogatoire de pesticides interdits. Pour François Veillerette, porte-parole de l'association Génération Future, en charge des questions politiques et scientifiques, c'est un net recul pour la santé comme pour l'environnement.
7: C'est clairement un pas en arrière. On avait une loi qui vise à protéger l'environnement et la santé humaine, avec une interdiction générale qui était un progrès. Il faut le dire, aujourd'hui, on ouvre une boîte de Pandore d'un retour possible de ces néonicotinoïdes, alors qu'aujourd'hui, on voit bien que l'environnement est en détresse par le réchauffement climatique. C'est vraiment pas le moment d'aller remettre des insecticides extrêmement toxiques dans des écosystèmes qui sont déjà sous une pression énorme, stress hydrique, des températures affolantes depuis des mois. C'est un recul. Bon, on n'est pas surpris. Le gouvernement ne cesse de reculer dans les coups de boutoir des différents syndicats agricoles les plus conservateurs qui demandent le retour de ces substances dangereuses.
0: François Veillerette, interrogé par Juliette Pietraszewski. Et si le Conseil constitutionnel a donc validé la quasi-totalité de cette loi d'urgence agricole, mais aussi celle sur l'aide à mourir, il a censuré par contre une autre loi adoptée au Parlement, une loi qui prévoyait d'interdire les réseaux sociaux aux mineurs de moins de 15 ans. Les sages y ont vu une atteinte disproportionnée à la liberté d'expression.
3: La France, qui hier a appelé Israël à arrêter et à juger les colons qui assiègent des maisons palestiniennes à Qousra, en Cisjordanie occupée.
0: Oui, ça dure depuis dimanche dernier. La zone est bouclée par les militaires israéliens. Les habitants ne peuvent pas sortir. Ils sont privés d'eau et d'électricité. Une situation que suit un citoyen américain, car parmi les maisons concernées, il y a la sienne, où se trouvent en ce moment son frère et son neveu. Cet homme, il s'appelle Louaï Abouridi, et RFI a pu le joindre.
8: Ici aux États-Unis, nous avons contacté le bureau de notre représentant au Congrès. À Jérusalem, nous avons écrit à l'ambassade des États-Unis. J'ai vu que notre ambassadeur, Mike Huckabee, avait condamné les colons. Nous lui en sommes très reconnaissants. Mais nous avons besoin qu'il prenne des mesures sur le terrain, qu'il assure une protection et un accès sécurisé à notre domicile. Je veux me sentir en sécurité lorsque je m'y rends. Ne pas craindre pour ma vie, celle de mon frère, de son fils et de ma famille. Je compte y aller pour essayer d'apporter à mon frère de la nourriture et des boissons, car l'armée israélienne a déclaré les lieux zones militaires. Il est interdit à quiconque de pénétrer dans la maison, sauf pour les résidents. S'il y a quoi que ce soit que je puisse faire pour ma famille, pour mon frère, afin de leur fournir de la nourriture et des provisions, je dois le faire.
0: Des propos recueillis par Abla Jounaïdi. Une fois que nous aurons fini de battre l'Iran, je déclarerai le détroit d'Ormuz comme étant un territoire des États-Unis. Déclaration de Donald Trump, faite avec un petit sourire, laissant penser qu'il s'agirait là plutôt d'une énième provocation du président américain, potentiellement une sorte de plaisanterie. Elle ne fait pas rire, en tout cas, le ministère iranien des Affaires étrangères, pour qui ce détroit, je cite, est et restera iranien. Et c'est justement en voulant franchir ce détroit qu'un pétrolier de la compagnie émiratie ADNOC aurait été attaqué hier, pas de blessés signalés. Cette mort, par contre, ce matin, après une nouvelle frappe israélienne dans le sud du Liban, frappe qui aurait été faite par des avions de combat et qui ont détruit une habitation. Une nuit en temps comme libre pour Succès Masra, l'opposant tchadien, emprisonné depuis un petit peu plus d'un an, est sorti hier, gracié par le chef de l'État Mahamat Idriss Déby. Même chose pour 8 autres personnalités politiques, toutes membres de l'ex-plateforme d'opposition GECAP. Succès Masra, ex-premier ministre et chef du Parti des Transformateurs, avait été condamné à 20 ans de prison pour diffusion de messages à caractère haineux et xénophobe et complicité de meurtre après les affrontements au village de Mandakao. Les Transformateurs avaient dénoncé un procès politique.
3: En Libye, le pouvoir de Tripoli garde toujours le silence sur les responsables des attaques qui ont touché la ville de Zawiya entre samedi et lundi dernier.
0: Des drones kamikazes qui ont visé des infrastructures vitales dans la ville située à quelques 50 km de la capitale Tripoli. Elles ont détruit une station électrique et une cuve contenant 13 millions de litres d'essence selon la société Brega qui gère le complexe pétrolier. Et plusieurs indices semblent maintenant pointer du doigt une milice tripolitaine proche du premier ministre libyen Abdelhamid Dbeiba. Les explications d'Ouda Ibrahim.
9: Selon nos informations, les drones kamikazes utilisés sont des FPV de fabrication ukrainienne. Les photos et les vidéos du lieu des attaques les montrent clairement. Le premier ministre libyen avait acheté ces drones à l'Ukraine et les a déjà utilisés à plusieurs reprises contre les milices Azawia. Autre indice très fort, un drone FPV kamikaze s'est abattu lundi sur une villa près de l'aéroport de Tripoli, tuant une fillette de 7 ans. Or, non loin de cette villa se situe la base de la brigade 111, dirigée par Abdesalam Zoubi, chef de milice, nommé par le premier ministre de Beyba en 2024, ministre délégué à la Défense. Selon des sources militaires, dans cette base, il y a bien des systèmes de lancement de drones ukrainiens. De nombreuses voix se sont élevées ce dernier jour pour réclamer le retrait de ces drones aux milices. Selon nos informations, les travailleurs de la centrale électrique frappée à Zawiya, dans des étrangers et des Américains ont été évacués le matin même de l'attaque. Les États-Unis ont réclamé une enquête, mais depuis 2011, jamais une enquête n'a abouti en Libye.
0: Ouda Ibrahim.
3: On termine ce journal avec un festival qui se termine lui aussi.
0: La Route du Rock à Saint-Malo dans l'ouest de la France, dernier concert ce samedi. Et le tout dernier, ce sera celui des fers de lance de la nouvelle scène punk rock irlandaise, les Fontaines D.C. Un show à guichet fermé pour lequel on attend plus de 10 000 festivaliers. Vous y serez, José Marinho.
10: Fontaine D.C. en 2026, c'est stupéfiant parce qu'on est complet depuis 2 mois, ce qui n'est jamais arrivé à la Route du Rock.
11: Une belle revanche pour une formation découverte à Saint-Malo à ses débuts, se souvient François Floret, directeur de la Route du Rock.
10: On les avait fait en 2019 devant une petite fréquentation, puis en groupe plus affirmé en 2022. Très honnêtement, je ne pensais pas que ça deviendrait un groupe qui va sans doute faire des stades. En tout cas, nous, on est très flattés qu'ils aient choisi la Route du Rock pour faire leur seule date française cet été.
11: Une trajectoire fulgurante depuis sa création à Dublin en 2014. Pour ce festivalier, le quintet irlandais est devenu un phénomène générationnel.
12: Fontaine D.C., c'est le groupe qui, en 4 albums, incarne vraiment les problématiques de la jeunesse actuelle, l'aliénation mentale, le problème d'identité.
11: Le succès est là, mais dans le public, certains restent sceptiques.
13: Je suis pas très fan.
11: Et puis, pour d'autres, pas de doute.
13: C'est le meilleur actuellement, quoi. Très inspiré de la littérature irlandaise.
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Festif et profondément humain, Viva la Gracia est une véritable ode à la joie, à la mémoire et au partage servi par des artistes à l'énergie communicative.

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Pour clore ce riche week-end, le quatuor féminin Femti Fem ouvre les portes des traditions musicales de Suède, de Norvège et de Finlande. Avec leurs 55 cordes et leur voix, les quatre musiciennes mêlent airs populaires revisités, compositions originales et arrangements inspirés des esthétiques baroques et classiques. Entre polyphonies envoûtantes, sonorités aériennes et passages plus énergiques, Femti Fem dessine un paysage musical nordique aussi singulier que surprenant.

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0: Il est midi ici à Paris, 10h en temps universel. Merci d'être à l'écoute de RFI.
1: Fanny Baye.
0: Samedi 15 août, aujourd'hui marque les 5 ans du retour au pouvoir des talibans en Afghanistan. Retour sur une journée de chaos dès le début de cette édition. C'est une autre conséquence du séisme en Colombie. Les cimetières ont été endommagés et avec eux, des fosses communes remplies de corps non identifiés. De quoi alimenter la peur des familles de victimes du conflit armé qui craignent la disparition des preuves. Nous serons aussi en France dans ce journal où le Conseil constitutionnel a validé la quasi-totalité de la loi d'urgence agricole. Une loi qui divise avec d'un côté les agriculteurs et de l'autre les défenseurs de l'environnement. Vous entendrez les deux avis. Vous entendrez aussi le préfet des Landes, département du Sud-Ouest, qui fait le point sur le feu de forêt, toujours en cours. C'était il y a 5 ans, jour pour jour, en Afghanistan. Le 15 août 2021, la capitale Kaboul tombait aux mains des talibans. En quelques heures, 20 ans de présence occidentale s'effondrait. On revient sur cette journée chaotique avec Sofia Katsenkova.
2: Le 15 août 2021, Kaboul se réveille encerclé. Les talibans viennent de conquérir les grandes villes afghanes en moins de 2 semaines. Dans l'après-midi, le président Ashraf Ghani prend la fuite. Quelques heures plus tard, les insurgés posent dans le palais présidentiel. Le pouvoir est tombé. Dans les rues, c'est la panique. Des milliers d'Afghans foncent vers l'aéroport, dernière porte de sortie du pays. Des dizaines s'accrochent aux avions américains qui décollent, certains à en perdre la vie. Des images choquantes devenues tristement célèbres. Comment en est-on arrivé là? Après l'accord de paix conclu entre l'administration de Donald Trump et les talibans en 2020 pour mettre fin à plus de 18 ans de guerre, les États-Unis commencent à retirer leurs troupes. Arrivé au pouvoir en 2021, le président américain Joe Biden maintient ce retrait. Privé de son soutien américain, miné par la corruption et les désertions, l'armée afghane s'est rapidement désintégrée face à l'offensive des talibans. En quelques jours seulement, les talibans auront réussi à effacer 20 ans de présence occidentale en rétablissant leur émirat islamique.
0: Et si les talibans célèbrent aujourd'hui une indépendance et une sécurité retrouvée pour le reste de la population, notamment pour les filles et les femmes, c'est un tout autre ressenti. L'ONU parle de restrictions suffocantes pour celles qui n'ont plus le droit d'étudier, d'aller dans des parcs ou encore de travailler. 6 jours après le séisme en Colombie, les recherches se poursuivent. Même si les chances de survie s'amenuisent, secouristes et bénévoles continuent de fouiller les décombres dans l'ouest du pays. Évoluant dans une situation qualifiée d'apocalyptique par le président Abelardo de la Espriella, le tremblement de terre de magnitude 7,4 qui a frappé le pays mardi dernier a fait au moins 287 morts et près de 4000 blessés selon les autorités. Des centaines de personnes sont aussi toujours portées disparues. Mais en parallèle, l'inquiétude monte concernant d'autres disparus, ceux du conflit armé qui secoue la Colombie depuis plus d'un demi-siècle, car des cimetières où se trouvent des fosses communes avec des corps non identifiés ont été endommagés par les séismes. Alors Justine Fontaine, les familles craignent que certaines preuves disparaissent.
3: Le conflit armé en Colombie a fait plus de 120 000 disparus. Leurs proches continuent de les chercher inlassablement, comme Deidania Perdomo, qui a perdu son frère et plusieurs membres de sa famille dans les années 80. On est très inquiets depuis le séisme, explique-t-elle. Deidania fait partie du collectif OFB, une association qui aide les familles à chercher leurs proches, des paysans et paysannes, des leaders communautaires ou encore des enfants assassinés lors du conflit armé entre les guérillas, les paramilitaires et l'armée colombienne, et parfois inhumés en catimini dans des cimetières aujourd'hui endommagés.

0: Las enterraban
1: Ils
0: en los
1: enterraient les corps dans les
0: como
1: cimetières en les faisant passer pour des combattants morts dans des affrontements.
2: Dans certains cas, les corps ont pu être identifiés, notamment grâce au travail des familles et des associations. Dans d'autres, des fosses communes ont été localisées sans pouvoir encore mettre un nom sur chaque cadavre. Et l'association craint que des preuves disparaissent à cause des dégâts causés par le séisme.
1: C'est notre grande crainte que ces informations et ces preuves qu'on a réunies au fil de tant d'années de travail finissent par se perdre.
2: Elle demande donc aux autorités de prendre des mesures d'urgence pour préserver les cimetières endommagés et les fosses communes déjà répertoriées.
3: Tremblement de terre aussi en Indonésie où le bilan s'alourdit. Au moins 38 personnes sont mortes et des milliers d'autres évacuées des côtes face à la crainte d'une montée des eaux. Un puissant séisme de magnitude 7,7 a secoué plus tôt dans la journée l'est du pays. La frappe israélienne n'a pas visé une infrastructure militaire. Les mots du premier ministre libanais Nawaf Salam en réaction au bombardement israélien ce matin qui a fait au moins 7 morts dans le sud du pays. L'armée israélienne de son côté dit avoir visé des infrastructures terroristes du Hezbollah. C'est le bilan le plus meurtrier depuis la trêve conclue en juin entre Beyrouth et l'État hébreu. Direction la France, où le Conseil constitutionnel a validé la quasi-totalité de la loi d'urgence agricole hier. Une petite victoire pour les agriculteurs, mais l'exécutif peut aller plus loin. C'est ce qu'estime en tout cas Christophe Chambon, agriculteur dans le Doubs, dans l'Est de la France, et secrétaire général adjoint de la FNSEA, le premier syndicat agricole français. Écoutez.
4: C'est positif. Cette loi va permettre de donner un souffle à l'ensemble des collègues, notamment sur la partie stockage d'eau où nous vivons un été avec des chaleurs que nous n'avions jamais connues depuis plus de 50 ans. C'est sûr que de pouvoir dire que nous allons pouvoir stocker, construire des réserves, des stockages d'eau pour espérer irriguer une partie de nos surfaces, que ça soit sur des prairies, sur du maraîchage, sur de la grande culture, va pouvoir donner un peu d'espoir à l'ensemble de la profession française des agriculteurs.
3: Propos recueillis par Stéphane Geneste. Une loi pourtant controversée, notamment parce qu'elle permet la réintroduction dérogatoire de pesticides interdits. Alors le Conseil constitutionnel a émis deux réserves. La première sur la zone géographique où la dérogation est accordée et la seconde sur le délai donné à l'autorité sanitaire pour statuer. François Veyrette est porte-parole de l'association Génération Future en charge des questions politiques et scientifiques. Pour lui, cette décision est quand même un net recul pour la santé et l'environnement.
5: C'est clairement un pas en arrière. On avait une loi qui vise à protéger l'environnement et la santé humaine avec une interdiction générale qui était un progrès. Il faut le dire, aujourd'hui, on ouvre une boîte de Pandore d'un retour possible de ces néonicotinoïdes alors qu'aujourd'hui, on voit bien que l'environnement est en détresse par le réchauffement climatique. C'est vraiment pas le moment d'aller remettre des insecticides extrêmement toxiques dans des écosystèmes qui sont déjà sous une pression énorme, stress hydrique, des températures affolantes depuis des mois. C'est un recul. Bon, on n'est pas surpris. Le gouvernement ne cesse de reculer dans les coups de boutoir des différents syndicats agricoles les plus conservateurs qui demandent le retour de ces substances dangereuses.
3: François Veyrette au micro de Juliette Pietraszewski. Et puis d'autres décisions rendues hier par le Conseil constitutionnel. La loi sur la fin de vie a été jugée conforme à la Constitution. Celle sur l'interdiction des réseaux sociaux aux moins de 15 ans a cependant été censurée. Les sages ont estimé qu'elle portait une atteinte disproportionnée à leur liberté d'expression. La France, où l'incendie dans le sud-ouest gagne du terrain. Plus de 1500 hectares brûlés dans les Landes. Le feu de forêt pourtant évoluait plutôt favorablement, mais des reprises de feu nocturnes ont réactivé les flammes. Je vous propose d'écouter le préfet des Landes, Gilles Clavreul, qui fait le point sur la situation.
6: On a eu des reprises relativement importantes sur le sud, hein, aux portes de Garin, à proximité de Garin. Donc un feu qui s'est à nouveau propagé avec une augmentation des surfaces brûlées, on en est à quasiment 1600 maintenant, hein, 1580, bon, enfin mettons 1600 hectares à peu près. Il a fallu procéder à de nouvelles évacuations, donc une centaine de personnes environ, ce qui porte le total à 650. Et donc à nouveau ce matin, beaucoup de travail, enfin dans le prolongement de la nuit, hein, bien évidemment ça ne s'est pas arrêté, pour contenir la lisière, limiter la progression du feu. On a passé beaucoup de retardants pour protéger la route départementale, la route de Sabre notamment.
3: Voilà, vous venez d'entendre le préfet des Landes, Gilles Clavreul. Les conditions s'annoncent toutefois plus favorables aujourd'hui avec des températures moins caniculaires et de possibles pluies en soirée. Je vous rappelle que 64 départements sont toujours placés en vigilance orange canicule aujourd'hui par Météo France. Et la Belgique est également en proie aux flammes, près de 850 hectares ravagés dans un parc naturel de l'est du pays. C'est ce qu'a annoncé le gouverneur de la province de Liège. Et puis la Grèce. La Grèce en alerte maximale. Aujourd'hui encore, les pompiers luttent contre les flammes et les plusieurs régions du pays sont toujours en alerte en raison de vents violents. Enfin, pour terminer ce journal, Léon Marchand en route pour la finale. La star française des bassins s'est qualifiée hier pour la finale du 200 mètres papillon lors des championnats d'Europe de natation de Paris. Rendez-vous donc à 16h30 aujourd'hui, temps universel, pour la finale qui sera disputée par le champion olympique de la distance. C'est ainsi que se referme ce journal. Merci d'écouter RFI, à suivre sur la radio du monde. Écho d'ici, écho d'ailleurs.
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Festif et profondément humain, Viva la Gracia est une véritable ode à la joie, à la mémoire et au partage servi par des artistes à l'énergie communicative.

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Pour clore ce riche week-end, le quatuor féminin Femtifem ouvre les portes des traditions musicales de Suède, de Norvège et de Finlande. 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Entre polyphonies envoûtantes, sonorités aériennes et passages plus énergiques, Femtifem dessine un paysage musical nordique aussi singulier que surprenant.

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2: 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Bonsoir à tous et à tous, vous êtes sur Radio Saint-Afrique, il est 20h passé de quelques secondes. Merci de nous rejoindre pour ce nouveau numéro mensuel de Classics Time Machine du mois de mars. Comme chaque mois, grâce à mon invention, vous voyagerez dans le temps en musique et en archives, en ma bonne compagnie. Je suis le Dr M, votre érudit de service, et je vous emmène faire ce voyage radio-temporel de mars 1968 à mars 1996 en une heure chrono seulement. Ce soir, on parlera de lutte sociale au Royaume-Uni, de violences policières aux États-Unis, de l'émergence des lois anti-armes à feu ou encore de la pollution maritime et bien d'autres sujets. Je ne vais pas tout vous dévoiler tout de suite. Et côté musique, il y en aura comme d'habitude pour tous les âges et tous les goûts. Alors restez avec nous, détendez-vous car ça commence maintenant.
3: Bonsoir. Ah vraiment, nous sommes trop gâtés et ça commence à suffire. Nous n'avons pas de pétrole, mais nous avons des pétroliers au large et qui s'échouent sur nos côtes bretonnes. Nous ne sommes pas loin du record du monde de la pollution depuis ce matin. Avec ce pétrolier libérien dont l'armateur est américain et l'équipage italien, et qui s'est échoué sur les récifs à 2 km au large de Port-Sal, sur la côte nord du Finistère.
4: À 21h23, l'appel général de détresse est lancé. C'est trop tard. La Moco Cadiz est déjà échouée sur la grande base de Port-Sal. Depuis la fin de la matinée, privé de ses moyens de direction, le pétrolier de 230 000 tonnes a dérivé doucement vers l'est.
5: Ah ben il est là pour un moment, avant qu'on puisse le dégager. Puis il a 230 000 tonnes de pétrole, il faudrait bien trouver une solution pour le dégager.
4: Le 17 au petit jour, la Bretagne effarée retrouve son rôle de région témoin de la pollution accidentelle des mers par hydrocarbures.
6: Tout est à refaire, ou presque. Les militaires et les volontaires qui, depuis quelques jours, croyaient avoir vaincu la marée noire dans la région de Port-Sal sont désespérés aujourd'hui. Les plages et les criques qu'ils avaient nettoyées avec beaucoup de difficultés sont à nouveau recouvertes de pétrole. En Bretagne, depuis deux jours, le vent a tourné. Le pétrole de la Moco Cadiz a maintenant atteint les îles de Molène et d'Ouessant. La rade de Brest est menacée.
2: Le 16 mars 1978, au large des côtes nord du Finistère et à proximité du rail d'Ouessant, sévit une tempête comme on en voit souvent à cette période de l'année. Le navire Amoco Cadiz, qui bat le pavillon libérien, arrive dans le secteur depuis l'Arabie Saoudite et fait route vers le port de Rotterdam, où il doit livrer les 217 000 tonnes de pétrole lourd qu'il transporte. Mais soumis à une mer déchaînée, le gouvernail du navire tombe en panne et le bateau commence à dériver vers les côtes. Un signal de détresse est envoyé. Un navire marchand, le Pacific, se porte à son secours et tente de le remorquer, mais les vagues sont si grandes que le câble de remorquage casse à plusieurs reprises malgré les efforts des deux équipages pour ramener le supertanker en pleine mer. Dans la nuit, l'inévitable se produit, la Moco Cadiz touche le fond d'un banc de sable et s'échoue, la marée noire commence. Le pétrole s'écoule en mer et les conditions météo ne permettent pas que des navires venus pour pomper le pétrole des cuves fassent leur travail. Tous assistent impuissants à la catastrophe. Le navire finit par se briser en deux et plus aucune récupération du pétrole n'est possible. Dès le lendemain, les Bretons se réveillent avec une vision d'horreur. Les plages sont totalement recouvertes d'une épaisse couche noire et gluante. L'odeur de l'hydrocarbure est insoutenable. On sentira l'odeur du pétrole jusque 20 km dans les terres. Des milliers d'oiseaux s'échouent sur les plages, complètement englués et agonisent. Les Français découvrent les images de ce désastre à la télévision le matin même. Les agriculteurs et les pompiers sont les premiers à se mobiliser pour nettoyer ce qu'ils peuvent, mais le travail est titanesque et malgré l'arrivée de volontaires venus de toute la France, tous manquent de moyens et de machines. L'État enverra sur place des milliers de soldats avec des équipements lourds, mais la plupart du travail pénible doit se faire à la main. Il leur faudra des mois pour effacer visiblement les traces de la marée noire, mais les conséquences écologiques et économiques seront durables. On estime à plus de 10 000 le nombre d'oiseaux qui ont péri sur plus de 400 km de côtes souillées. Le préjudice économique est évalué à 3 milliards de francs et les coûts de nettoyage à plus de 2 milliards de francs. Forcément, il va bien falloir trouver un responsable entre l'armateur libérien, l'équipage italien et le groupe Amoco situé aux USA pour payer la note.

0: Le procès de la Moco Cadiz condamnera la société américaine à rembourser à peine 50% des coûts de la catastrophe, ce qui fut une énorme déception pour les parties civiles. Néanmoins, cette marée noire, une des pires de l'histoire, permettra une prise de conscience des dangers liés au transport de pétrole et se traduira par une modernisation significative des moyens de prévention des accidents et de secours en haute mer, ainsi que l'instauration d'un fonds pour la protection des littoraux et fonds marins à l'échelle nationale, financé par l'État. Le passage par le rail d'Ouessant est prohibé aux navires lourds et des normes de conformité des navires sont imposées pour pouvoir passer près des côtes françaises. Mais tout ça n'empêchera pas d'autres marées noires sur cette même route, comme celle du tristement célèbre naufrage de l'Erika en 1999 et du Prestige en 2003.
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0: Et pour illustrer en musique cette année 1978, j'ai choisi de vous passer un titre de l'excellentissime groupe britannique The Clash. En plein essor du mouvement punk, le groupe The Clash, derrière leurs compositeurs Joe Strummer et Mick Jones, se différencie pas mal des autres groupes punk de l'époque par un positionnement plus politisé et moins absurdiste, pour ainsi dire, que leurs consorts. Le titre que j'ai choisi, White Man in Hammersmith Palais, n'a pas été publié sur un de leurs albums, mais sorti en single en juin 1978. Joe Strummer y fait part de sa stupéfaction de voir des groupes punk et surtout la jeunesse se déchirer pour obtenir des succès commerciaux et l'attention des médias, plutôt que de s'intéresser aux vrais problèmes. Joe Strummer était allé en 1977 à une soirée reggae au palais de Hammersmith à Londres, et ce brave Joe fut épaté par le message politique et social que les artistes diffusaient sur scène ce soir-là. Mais il fut également déçu de remarquer qu'il était le seul homme blanc présent dans la salle, ce qui à ses yeux témoignait cruellement du manque d'intérêt que portait la jeunesse blanche pour les combats de société importants. Alors depuis qu'adolescent, je rêvais de faire de la radio et d'être seul maître de ma programmation, je me suis juré un jour de passer ce titre qui pour moi est l'un des tout plus grands singles du groupe de Clash et un de mes morceaux préférés tout court, un véritable classique. Aujourd'hui, je suis fier d'enfin honorer cette promesse, alors les voici, The Clash en 1978, White Man in Hammersmith Palais sur Classics Time Machine.

Cette voix hésitante et meurtrie que vous venez d'entendre, c'est la voix d'un symbole des victimes de violences policières, c'est la voix de Rodney King. Tard dans la nuit du 2 au 3 mars 1991 à Los Angeles, King, un chauffeur de taxi noir américain âgé de 26 ans, est assis au volant avec deux amis. Ils reviennent tous les trois d'une soirée. Ils ont un peu bu, mais prennent tout de même le volant. Seulement pas de chance, ils croisent en chemin une patrouille de police. On fait signe à King de se ranger sur le bas-côté pour effectuer un contrôle de routine, mais il prend peur. Avec l'alcool qu'ils ont consommé, il sait que les choses vont mal tourner pour eux. King refuse d'obtempérer et cherche à rouler jusqu'à un endroit moins isolé, avec des commerces ou un croisement, pour ne pas se retrouver sans témoin si les choses dégénèrent. Les policiers se mettent en chasse du véhicule et menacent de faire usage de leur arme à feu. Rodney King finit par se garer le long d'un boulevard, les policiers sont vite rejoints par 12 autres collègues, on met les trois occupants de véhicules à terre, main sur la tête. Rodney King n'oppose aucune résistance, mais il reçoit une pluie de coups de matraque, de coups de pied. Un policier tire deux fois au taser sur lui en lui envoyant deux décharges de 50 000 volts. Même à terre et prostré, le passage à tabac continue. Au total, Rodney King aura reçu 53 coups de matraque et 7 coups de pied au visage. Il souffre lors de son admission à l'hôpital de 11 fractures faciales et crâniennes, une fracture de la cheville droite, son rein gauche est éclaté, on lui a cassé 6 dents et surtout, il souffrira de lésions cérébrales permanentes. Néanmoins, dans son malheur, la désobéissance de King aura tout de même payé. Il ne le sait pas encore, mais il s'est arrêté en face des fenêtres de l'appartement d'un certain George Holiday qui, en voyant la scène, saisit son caméscope et filme le passage à tabac. La presse s'arrache le film et le diffuse sur tous les canaux. C'est la première vidéo amateur virale sur les violences policières. L'impuissance et la résignation de King, encerclé par 14 agents dont 4 qui le tabassent sans pitié, tournent l'opinion en sa faveur. Le débat explose sur la place publique, les témoignages de la brutalité des policiers de la LAPD affluent. Pourtant, le 29 avril 1992, à la fin du procès contre la police, les 4 agents sont acquittés. Même le président George Bush Sr. déclarera incompréhensible la décision du jury. Des émeutes effroyables éclatent alors à Los Angeles, parmi les pires de l'histoire américaine. Elles dureront une semaine et causeront la mort de 53 personnes, feront 2500 blessés, 7000 départs d'incendie et des pillages en masse dans une zone entière de la ville où les autorités perdent totalement le contrôle de la situation. Rodney King, lui, reçoit 3,5 millions de dollars à titre de réparation des préjudices physiques et moraux, mais il ne se remettra jamais de cette épreuve. Pour supporter la douleur chronique, il boit et devient accro aux antidouleurs et à la drogue. Gardant de graves séquelles, il est bègue et partiellement handicapé moteur. Il meurt le 17 juin 2012 chez lui, étant ivre et seul à ce moment-là, il tombe dans sa piscine et finit par se noyer. Malgré sa mort, sa mémoire, elle, reste vive dans l'esprit des Noirs américains et Rodney King est devenu, malgré lui, un symbole des victimes de l'injustice dans son pays.

0: Ah, qu'est-ce que ça nous plaisait ça à l'époque, venu droit de LA quand ils savaient encore faire de la bonne musique, les Red Hot Chili Peppers, issus de leur deuxième album, Blood Sugar Sex Magik, c'était leur tube de 1991, Give It Away Now ou Give It Away.
1: Après l'annonce de la mort de Serge Gainsbourg hier soir, Gainsbourg, le provocateur, Gainsbourg, l'artiste qui rêvait d'être peintre.
2: Serge Gainsbourg est mort hier soir et la mort d'un poète de cette envergure mérite bien cet hommage. Gainsbourg avait 62 ans, il avait eu de nombreux accidents de santé, deux crises cardiaques, une opération au foie. Ce matin, en tout cas, de très nombreux amis sont allés rendre hommage rue de Verneuil à celui que le grand public percevait parfois comme un provocateur, mais qui était surtout un artiste de génie.
1: Portrait d'un homme que l'on aimait ou que l'on détestait.
3: On est cerné par les cons. D'ailleurs, toi, le premier, t'es un con. Et je t'emmerde.
4: I said I want to fuck her.
5: Oui, alors, je vais vous traduire. Non. He said you are great. Il dit que vous êtes très jolie. Non. C'est... Je peux pas vous traduire ce qu'il a dit. Il a dit, j'aimerais bien vous offrir des fleurs.
3: Pas du tout, j'ai dit, je voudrais bien la baiser.
5: Mais il a dit...
3: Je vais prendre un billet de 500 balles. Hein, je vais vous dire, je suis taxé à 5,74%. Hein, je vais vous dire ce qu'il me reste. C'est bien que ça, c'est illégal ce que je vais faire.
6: C'est illégal, oui.
3: C'est illégal. Je vais le faire. Je suis mon fou en tour, je n'ai rien à cirer. Il faut quand même pas déconner. Hein, parce que ça, c'est pas pour les pauvres. Hein, c'est pour le nucléaire et tout.
6: Vous vous rendez compte que vous provoquez beaucoup de monde?
7: Que pensez-vous de votre geste lors de l'émission 7 sur 7?
8: J'en ai d'autres, hein.
7: Alors, qu'est-ce que vous feriez?
8: J'en ai d'autres. Écoutez-moi, enlevez votre Walkman.
7: Ou
8: le cérumen, je sais pas. Moi, j'ai flambé 50 sacs. Et ça m'a rapporté 500 briques de pub.
1: Aimer ou détester, Gainsbourg n'aura en tout cas jamais suscité l'indifférence.
9: Je suis très triste. On a perdu un grand homme.
10: Et ça me fait vraiment un coup parce qu'il paraissait immortel. Et...
9: Il a fait son malheur en buvant, bien sûr, mais enfin, il était un brave homme. Il était gentil pour tout le monde.
0: Gainsbourg, l'homme à la tête de chou, le roi de la provocation médiatique, l'homme de tous les scandales qu'on s'arrache sur les plateaux télé, l'homme qu'on adore ou qu'on déteste, mais aussi un des plus grands compositeurs et poètes du XXe siècle, meurt le 3 mars 1991, victime de ses excès. Femme, tabac, alcool, quand Gainsbourg se barre, disait-il. Alors nul besoin, j'en suis sûr, de vous présenter cette icône de la culture et de la contre-culture française. Tout le monde connaît à peu près le parcours artistique et personnel de ce fils d'émigré russe juif, Lucien Ginsburg, de son vrai nom, né en 1928 et qui a publié 17 albums et plus d'une cinquantaine de singles. Durant sa carrière, il a touché à tous les genres contemporains, jazz, classique, pop des 60s, musique afro-cubaine, rock progressif, reggae, funk et même rap. Son influence musicale est considérable et sa renommée internationale. Gainsbourg avait le génie de la composition, le sens mélodique ultra développé et un talent impressionnant en tant que parolier, excellent dans le calembour et le jeu de mots, usant d'allitérations sonores et claquantes qui en faisaient son image de marque. Mais Gainsbourg, c'est aussi un personnage public sulfureux, tantôt fragile et sensible, amoureux et vulnérable, drôle et intelligent, tantôt tyrannique et mesquin, poussant la provoque jusqu'à en dégoûter ses plus grands admirateurs. On connaît les dérapages télévisés de Gainsbourg, brûlant un billet de 500 francs au journal de 20h, ou encore sa pathétique tirade alcoolisée contre Catherine Ringer, la chanteuse d'Erita Mitsuko, qu'il traite à maintes reprises, je cite, « de pute ». Alors, pour sa défense, il faut savoir qu'il est connu que les animateurs télé réalisent vite que Gainsbourg fait de l'audimat et surtout après quelques verres. Gainsbourg est donc systématiquement convié à se présenter sur les studios télé des heures avant l'émission, laps de temps durant lequel la production, bien sûr, organise des repas bien arrosés. Sans totalement s'en rendre compte, vers la fin de sa vie, rongé par l'alcoolisme et l'amertume de ses échecs amoureux, Gainsbourg était devenu une sorte de bête de cirque dont on usait et abusait. Sa mort le 3 mars 1991 fit soudain prendre à nouveau conscience au public que Gainsbourg n'était pas seulement une bête médiatique, mais aussi un génie irremplaçable et aujourd'hui encore toujours pas remplacé. Bon, bah, dure tâche que celle de devoir choisir un morceau parmi la pléthore de chefs-d'œuvre qu'a pondu Gainsbourg en 35 ans de carrière. Honnêtement, c'est impossible de sortir un seul morceau de son œuvre en déclarant celui-ci c'est le meilleur, parce que déjà, quel style choisir et aussi quelle période. Alors, moi, j'ai fait simple, hein, parce que je passe déjà pas mal de temps à réaliser cette émission et parce que j'ai aussi une vie sociale. Donc, pour faire court, j'ai tiré au sort le morceau que je vais vous passer. J'ai mis tous les titres que je trouve vraiment bons sur des petits papiers et figurez-vous que j'avais quand même retenu 28 titres. Eh bien, le sort est tombé sur Marilou Reggae Dub, un excellent morceau de son album reggae mythique et scandaleux, intitulé Aux armes, etc., enregistré en Jamaïque avec une bonne partie des musiciens et la veuve de Bob Marley en 1979, et qui lui avait valu quelques intrusions militaires dans ses concerts venus défendre, selon leurs propres mots, l'hymne national. Ultime provocation, Gainsbourg achètera, après cet incident, la copie manuscrite originale de la Marseillaise, écrite par la main même de Rouget de Lisle-Adam. J'imagine très bien encore en train de rire dans sa barbe de trois jours. Allez, ciao Gainsbourg.

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3: I will never negotiate with people who use coercion and violence to achieve their objective. They are the enemies of democracy. They are not interested in the future of democracy. They are trying to kill democracy for their own purposes.
4: Le 4 mars 1985 prenait fin à la grande grève des mineurs britanniques, qui fut un épisode important de l'histoire industrielle du pays, car son déroulement et son aboutissement modifièrent profondément la place des syndicats dans le paysage social et politique en Grande-Bretagne. La grève dura de mars 1984 à mars 1985. Elle marquait l'opposition de l'Union nationale des mineurs au projet soutenu par le gouvernement de la première ministre Margaret Thatcher de fermer d'abord 20 mines de charbon, puis d'autres par la suite. Durant 355 jours, les mineurs, menés par le responsable syndical Arthur Scargill, tentèrent en vain de préserver leurs emplois, mais se heurtèrent à la dame de fer dont le gouvernement refusa toute négociation et engagea le conflit social dans un bras de fer ponctué de violences policières et de manifestations monstres. Bien décidée à faire étouffer la contestation sociale, Madame Thatcher s'est évertuée un an durant à jouer sur les divisions au sein du mouvement minier en tentant de briser la grève par l'organisation de convois de mineurs non grévistes, lourdement escortés par la police pour passer les nombreux piquets de grève. Margaret Thatcher fit preuve d'une rigidité idéologique totale et la répression du mouvement fut disproportionnée, les forces de police envoyées sur place dépassant souvent largement le nombre de grévistes. La grève fut le symbole du virage ultra-libéral que fit opérer au pays la première ministre Thatcher et sa volonté de destruction des forces syndicales du pays. Ce fut l'une des plus longues grèves de l'histoire du Royaume-Uni, mais finalement, les grévistes retournèrent au travail le 4 mars 1985 sans rien avoir obtenu. Leur perte financière était trop importante. La plupart des mineurs vivaient sans le sou dans un état de pauvreté criant et l'hiver 84-85, particulièrement dur, finit de saper le moral des grévistes qui ne pouvaient même plus payer leurs factures de chauffage. L'arrêt de la grève marqua un succès politique pour le gouvernement de Margaret Thatcher qui porta un coup fatal aux illusions de dialogue social sous son administration. La dame de fer faisait une fois de plus preuve de son intransigeance et de son insensibilité morale. Et c'est justement en 1985 que le chanteur Renaud, inspiré et écœuré par ces événements, composa sa célèbre chanson anti-Thatcher, Miss Maggie. Je suis à peu près sûr que vous la connaissez tous, mais je doute que vous ayez déjà entendu la version en anglais de cette chanson que Renaud enregistra dans la foulée. La chanson est un copier-coller traduit de la version française, et si vous avez des petits complexes sur votre accent frenchy quand vous vous exprimez dans la langue de Shakespeare, je pense que l'accent à couper au couteau de Renaud vous rassurera immédiatement. Alors pour une fois, je vais sortir de ma réserve et vous avouer que je n'ai pas écrit ce chapitre de l'émission sans ressentir un certain énervement, tant je déteste ce personnage que fut Madame Thatcher, qui reste à mes yeux l'une des pires personnalités politiques du XXe siècle, pour son manque d'humanité et son acharnement sur les classes sociales défavorisées d'une part, et je la rangerai sans sourciller dans le top 10 des salauds de l'histoire, hein, sans hésiter. Alors voilà, ça c'est dit, c'est fait. Maggie, si là-haut tu nous écoutes, je tiens à te dédier ce titre. Et voilà, comme on dit en Angleterre, toodaloo, you stupid old bat.

0: Это на первый взгляд кажется, что частный сектор, мы вроде увлеклись или что-то делаем. 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
1: Et puis, à l'étranger, le changement de pouvoir très rapide qui vient de s'opérer au Kremlin. Mikhail Gorbatchev a été élu secrétaire général du Parti communiste Union soviétique. La rapidité de cette nouvelle est une première surprise. Et le deuxième fait nouveau et important, c'est qu'un homme jeune accède au pouvoir suprême. Monsieur Gorbatchev a 54 ans et on le présente déjà comme un homme de renouveau.
2: I like Mr. Gorbachev. We can do business together. But we have two great interests in common. That we should both do everything we can to see that war never starts again.
3: We have listened to the wisdom of, in an old Russian maxim. Though my pronunciation may give you difficulty, the maxim is dovayai no provayai. Trust but verify.
4: На каждой встрече вы это повторяете.
5: You repeat that at every meeting.
6: Avec la mort du vieux secrétaire général du Parti communiste Léonid Brejnev en 1982, l'URSS est dans une mauvaise passe. 1984 voit arriver en un peu plus d'un an trois secrétaires généraux du Parti communiste dans une période d'instabilité politique que les pays de l'Ouest nommèrent la gérontocratie. En effet, le septuagénaire Yuri Andropov prend le pouvoir en 1983 mais meurt un an et deux mois plus tard en février 1984. Il est remplacé par le tout aussi kakoshime Konstantin Tchernienko, qui tient encore moins longtemps que son poste, et meurt à un an et un mois plus tard, le 10 mars 1985. À la mort de Tchernienko, les membres du Politburo à Moscou réalisèrent un peu tard qu'il valait mieux mettre au pouvoir un homme dont la durée de vie excédait au moins celle d'une Lada. Ce fut chose faite le 11 mars avec l'arrivée au Kremlin de Mikhail Gorbatchev. Enfin, un homme relativement jeune, mais surtout un homme d'ouverture, soucieux de réformer l'URSS. On se rappelle de Gorbatchev pour trois choses. Le terme glasnost, relative à la libéralisation de la presse soviétique, fermement muselée depuis Staline. Le terme perestroïka, relatif à l'ouverture du pays en politique interne et à une désescalade de la guerre froide avec l'Occident. Et la troisième chose, c'est sa fameuse tache de vin sur le front. Gorbatchev arrive à la tête d'un pays au pouvoir rigide, mais en perte de souffle, et cela, il le sait bien. Il comprend que l'URSS ne peut subsister longtemps si l'économie et les mœurs politiques ne sont pas changées rapidement, et c'est ce qu'il fait. Au grand dam des apparatchiks qui voient d'un mauvais œil l'assouplissement du régime totalitaire, et Gorbatchev s'attire vite les rancœurs tenaces au sein de la vieille garde du Kremlin. Quand on parle de grands révolutionnaires du XXe siècle, on cite souvent Lénine, le Che Guevara, Mao, Castro ou Nelson Mandela. Mais pour moi, oui, je vais oser le dire, un des plus grands révolutionnaires du XXe siècle, c'est Mikhail Gorbatchev. Alors, pardonnez-moi l'expression, mais il en fallait quand même avoir une sacrée paire pour oser de son vivant et à visage découvert réformer un des régimes les plus dictatoriaux et transformer radicalement la moitié du monde avec la chute du communisme. Avait-il conscience que la perestroïka menait l'URSS irrésistiblement vers sa chute? Je pense pas. Je pense que s'il avait bien conscience des conséquences de sa politique sur le long terme, il n'avait pas tenu assez compte de la raideur d'esprit de l'appareil politique soviétique. Car c'est bel et bien la rancœur des apparatchiks qui causeront sa perte. En 1991, les officiers de l'armée rouge nostalgiques du régime dur se soulèveront et tenteront un putsch contre lui. La tentative échouera, mais en démissionnant dans la foulée, Gorbatchev provoque la chute de l'URSS. La Fédération de Russie est proclamée et Boris Eltsine, qui s'est illustré contre les putschistes, en devient le président. Voilà, c'était aussi simple que ça, hein. C'était à se demander quand même si tous les efforts d'armement, de diplomatie, d'espionnage, de contre-espionnage, de guerre froide en valaient vraiment la peine.

0: C'était les Pet Shop Boys, duo londonien de New Wave et de Synth Pop, avec ce titre de 1985, West End Girls sur Classics Time Machine.
1: Sixteen children and their teacher are shot dead in their primary school in Perthshire. Good evening. It is a tragedy without precedent. A crazed gunman bursts into a primary school class in Dunblane and kills or wounds almost every child and the one teacher present. In just 3 minutes, 16 children are dead, 13 are wounded, and the man has killed himself.
2: Je vous propose maintenant de prendre connaissance du reste de l'actualité, à commencer par cet épouvantable massacre dans une école primaire en Écosse, où un homme porteur de plusieurs armes a tué 16 enfants âgés de 5 et 6 ans, une enseignante, avant de se suicider. Bernard Lebrun.
3: Il était environ 10 heures quand le directeur de l'école a fait appeler les familles après avoir alerté la police. Et c'est alors que l'on a vu de toutes parts accourir les premiers parents d'élèves. Les policiers avaient la charge la plus pénible, prenant personnellement en charge les malheureux dont le nom de leur enfant était sur la liste des victimes.
4: We were just heard it was a local man, or, but nobody seems to know. It doesn't matter who done it, whoever done it. It must have been deranged or something, you know. I mean, we children.
0: Le 13 mars 1996, dans le petit bourg écossais de Dunblane, à 9h30, un homme cagoulé fait irruption dans le gymnase de l'école primaire. Il s'appelle Thomas Wyatt Hamilton, il a 43 ans, il est au chômage depuis la faillite de son petit magasin 3 ans plus tôt. Il est rempli d'amertume et cherche à se venger des habitants de Dunblane qu'il juge responsables de son échec. En effet, Hamilton avait eu des soucis avec la justice, notamment pour avoir, lorsqu'il était responsable des scouts, forcé des jeunes garçons à se déshabiller pour les prendre en photo. Après plusieurs plaintes, il est radié de la fédération de scoutisme et la police commence à s'intéresser à lui. Plus tard, il devient animateur sportif et là encore, certains jeunes garçons se plaignent d'avoir été contraints de dormir dans le même lit que lui durant un stage. La police souligne, je cite, « le comportement moral suspicieux de Hamilton envers les jeunes garçons ». Il n'est cependant pas poursuivi, faute de preuves. Quand il emménage quelques années plus tard à Dunblane et ouvre un petit magasin, sa réputation finit par le rattraper. Dans une toute petite ville, tout finit par se savoir. En 1993, c'est la faillite et 3 ans plus tard, Hamilton est donc présent à l'école primaire de Dunblane, armé de plusieurs revolvers de gros calibre, obtenus en toute légalité. Une fois dans le gymnase, il perpétue un effroyable massacre. 16 enfants d'une classe de CP et leur institutrice sont froidement et méthodiquement abattus. Peu d'élèves en réchappent, ceux qui le peuvent fuient, les autres se cachent. Parmi ces derniers, il y avait notamment celui qui deviendra plus tard la star de tennis, Andy Murray, qui s'en sortira indemne. Lorsque la police arrive, Thomas Hamilton retourne une de ses armes contre lui et se suicide. Cette horrible affaire eut des conséquences politiques immédiates. La colère des Britanniques lorsqu'ils apprennent la facilité avec laquelle un homme fiché par la police a pu obtenir sans souci, non pas une, mais plusieurs armes, ouvre un débat virulent. La Chambre des Lords vote finalement une loi interdisant totalement la détention d'armes à feu. Les chasseurs et les tireurs sportifs doivent obtenir une licence aux conditions très contraignantes. Il faut passer un examen théorique très encadré, un examen psychologique rigoureux et surtout avoir un casier judiciaire vierge. Toute arme à feu non adaptée à la chasse ou au sport est prohibée. Aujourd'hui, en 2018, on ne peut que comparer ce massacre et la réaction politique des autorités britanniques à celui de la tuerie de Parkland le mois dernier aux États-Unis, où un jeune de 19 ans, avec de graves troubles psychologiques et connu de la justice, a pu acheter sans souci un fusil mitrailleur en toute légalité pour perpétrer un massacre dans son lycée. Le week-end dernier, 800 000 personnes ont défilé dans les rues de Washington pour demander au président Donald Trump d'interdire la vente d'armes à feu. Mais la puissance et l'influence du syndicat des armes à feu, la National Rifle Association ou NRA, et surtout les 30 millions de dollars que la NRA a investis dans la campagne présidentielle de Trump, assurent aux amateurs de gros calibre encore de beaux jours devant eux. À titre de comparaison, en 2016, il y a eu au Royaume-Uni 27 morts par balle. La même année aux USA, on en dénombrait 13 286. 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

0: 1996, le groupe Blackstreet featuring Dr. Dre and Queen Penn, No Diggity sur Classics Time Machine.
1: Et puis dans la soirée, ceux d'entre eux qui captaient les émissions du réseau CBS ont eu un choc. Ils ont vu apparaître sur leur écran un homme qui a l'apparence de l'Américain jeune et paisible, et cet homme a avoué qu'il faisait partie du détachement qui, le 16 mars 1968, sous les ordres du lieutenant Kei, qui est inculpé depuis, a massacré 109 civils au Sud-Vietnam.
2: I'm about to kill about 10 or 15 of them.
3: Men, women and children.
2: Men, women and children.
3: And babies.
2: And ladies.
3: Why did you do it?
2: Why did I do it? Because I felt like I was ordered to do it.
4: Medlow raconte comment le lieutenant Kelly lui a donné ordre de rassembler une quarantaine de personnes et le présentateur de la CBS demande « Des hommes, des femmes, des enfants ?» Medlow reconnaît « Oui, des femmes, des enfants, des bébés. »
5: No, I did not shoot any child in My Lai, and no, I did not order any massacres in My Lai. I did not see any massacre in My Lai.
6: Go back and remember those all those sleepless nights that we had. Everything that went on. My life, all the people that were killed. Every day I try to make it easy. I thought that by drinking that I could make it easier and make it go away.
7: I will never forget. When I am reminded, I suddenly remember the pain. I will never forget.
8: As far as living with the shame of My Lai, I have no shame. It's a national shame.
0: Le matin du 16 mars 1968, vers 7h30, 120 GI commandés par le capitaine Ernest Medina posent leurs hélicoptères à Son My, un petit village du Vietnam. La guerre fait rage depuis plusieurs années et les soldats ont pour mission de débusquer des partisans du Viet Cong qui seraient en théorie cachés dans le village. Après les fouilles des maisons des villageois, ils ne trouvent qu'une seule carabine, mais aucune trace de combattants hostiles. Un petit détachement, le peloton C, se dirige alors vers le hameau de My Lai. Les villageois, qui se préparent pour une journée de marché, ne paniquent pas et ne fuient pas. Ils sont habitués à voir des soldats patrouiller. Soudain, sans avertissement, un membre du peloton commandé par le lieutenant William Kelly pousse un villageois dans un puits avant d'y jeter une grenade. Des coups de feu commencent à fuser et les passants sont pris pour cible. Kelly aperçoit ensuite 15 ou 20 personnes, principalement des femmes, des enfants, agenouillés autour d'un temple. Il prie et pleure, mais Kelly et ses hommes les abattent tous. Dès lors, le massacre prend des proportions hallucinantes. Des centaines d'hommes, de femmes, d'enfants sont conduits devant une grande fosse et sont froidement abattus. Les maisons et les récoltes sont toutes incendiées, le bétail achevé. La tuerie dure plus de 2 heures. La plupart des GI assistent passivement au crime, refusant d'y prendre part, mais ils n'interviennent pas par peur de sanctions pour désobéissance. Puis un équipage d'hélicoptères qui survolait les lieux aperçoit les flammes et les corps alignés des victimes. Le pilote, Hugh Thompson, atterrit et son équipage et lui tentent de faire cesser le massacre. Ils s'interposent et font face au lieutenant Kelly qui leur ordonne de quitter les lieux. La tension monte et Thompson ordonne alors à son mitrailleur gauche de tirer sur les GI si un seul coup de feu est encore tiré sur les villageois. Réalisant alors la situation, les GI qui étaient restés passifs se joignent au pilote Thompson et font finalement cesser le massacre. Le reste des villageois est évacué par Thompson et Kei et ses hommes se retirent. Il n'y aura que 12 survivants pour 504 morts. Ce massacre sera plus tard appelé l'épisode le plus choquant de la guerre du Vietnam. L'incident suscite l'indignation internationale et contribue à rendre encore plus impopulaire la guerre au Vietnam lorsqu'il devient public seulement en novembre 1969. Car les exactions du bataillon sont connues de la hiérarchie dès le premier jour mais resteront cachées au public sous l'excuse du secret défense. 26 soldats américains sont accusés pénalement, mais seul le lieutenant William Kelly, chef de peloton, est reconnu coupable. Il est condamné à une peine d'emprisonnement à perpétuité, mais il purgea seulement 3 ans et demi en résidence surveillée. Au début de l'affaire, les 3 militaires américains qui tentèrent de mettre fin au massacre et de sauver les civils cachés ont même été dénoncés comme traîtres par plusieurs députés américains. Ce n'est que 30 ans après qu'ils sont reconnus et décorés, l'un à titre posthume par l'armée américaine pour avoir protégé des personnes non combattantes sur une zone de guerre. Le massacre de My Lai reste à ce jour le pire massacre de civils par l'armée américaine.

0: C'était Buffalo Springfield avec ce tube For What It's Worth sur Radio Saint-Aff. Vous écoutez toujours Classics Time Machine. Eh bien voilà, on est à la bourre, mais vous êtes bien arrivés au terme de cette émission. Et comme d'habitude, si vous êtes toujours là, je tiens à vous remercier de nous avoir écoutés. C'est la fin de ce voyage radio-temporel de mars et je vous souhaite un bon retour vers l'année 2018. Cette émission a été écrite, montée et réalisée par le Dr M, c'est moi. Et je dis un grand merci à Clément à la technique ce soir pour son précieux savoir-faire. Vous pouvez réécouter cette émission vendredi prochain à 16h et dimanche à 17h et quand vous voulez et autant que vous le voudrez sur notre site radiosaintafrique.com. Quant à moi, je vous retrouve le mois prochain, le mercredi 25 avril à 20h en direct pour un nouveau numéro de Classics Time Machine. Salut à tous et d'ici là, restez classe.
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1: L'Indonésie a tremblé deux fois aujourd'hui. Le premier séisme a fait au moins 40 morts. Vous entendrez le témoignage d'une Indonésienne de Labuan Bajo dès le début de ce journal. Et puis il sera aussi question de la situation au Moyen-Orient alors que les négociations patinent entre Téhéran et Washington. Le détroit d'Ormuz, toujours au cœur du conflit. À la une, deux secousses en Indonésie aujourd'hui. Après un puissant séisme de magnitude 7,7 qui a fait au moins 40 morts dans l'Est, un autre tremblement de terre est survenu sur l'île de Sumatra. Environ 2000 personnes ont été évacuées, mais les secours peinent à atteindre les zones les plus touchées. En cause, les glissements de terrain et la destruction de certaines routes. Igor Strauss a joint Bunga, une jeune guide touristique basée à Labuan Bajo, tout à l'ouest de l'île de Flores. Écoutez son témoignage.
3: In Labuan Bajo, everything is closed now. Airport, the harbor is closed because no electric.
4: À Labuan Bajo, tout est fermé actuellement. L'aéroport est fermé, le port est fermé car il n'y a plus d'électricité. Donc personne ne peut aller nulle part pour se réfugier dans les îles. Ils restent à Labuan Bajo, chez eux. Les endroits les plus touchés sont Ruteng, Maumere et Bajawa. Là, la situation est très mauvaise. Les maisons sont détruites, tout est détruit. Il y a beaucoup de personnes à l'hôpital et certaines personnes sont mortes. Il y a beaucoup de morts. Mais les gens ne peuvent pas venir à Labuan Bajo, là où se trouve l'hôpital principal, car les routes sont détruites. Tout est détruit, donc ils restent dans de petits dispensaires. C'est ça le plus grand problème maintenant. Les secours vont arriver à Flores de Jakarta, et pour la nourriture, pour les vêtements, tout va venir aussi de Jakarta.
1: Dans le reste de l'actualité, le détroit d'Ormuz est iranien et le restera. Voilà la réponse du vice-ministre iranien des Affaires étrangères à Donald Trump. Le président états-unien a assuré vouloir faire de ce passage maritime un territoire américain. Alors qu'il s'agisse ou non d'une boutade, ces mots du locataire de la Maison-Blanche et la réponse sèche de Téhéran montrent une nouvelle fois que les négociations sont dans l'impasse.

0: Protocole d'accord signé en juin par les deux pays semble vidé de toute substance et de toute perspective. Vendredi, le président des États-Unis a déclaré qu'il ne s'excuserait jamais de sa décision d'avoir attaqué l'Iran, même si les Américains doivent aujourd'hui payer leur essence un peu plus cher. Difficile d'y voir autre chose qu'un aveu d'échec.
1: L'actualité dans la région, ce sont aussi ces nouvelles frappes israéliennes dans le sud du Liban, les plus meurtrières depuis la trêve conclue en juin entre l'État hébreu et Beyrouth. Au moins 9 morts, dont des femmes et des enfants. Le Hezbollah menace une riposte appropriée et exhorte les autorités à mettre fin aux négociations humiliantes avec Israël. De son côté, l'armée israélienne dit que ces frappes sont une réponse à une violation de la trêve par le mouvement pro-iranien. Pas de visite de la première ministre japonaise au sanctuaire de Yasukuni. Sanae Takaichi s'abstient à nouveau alors que ce lieu est au cœur de tensions avec Pékin et Séoul. Les précisions de Frédéric Charles.
2: Une visite de Sanae Takaichi à Yasukuni en sa qualité de première ministre aurait provoqué un tollé en Chine et en Corée du Sud. Ses relations avec la Chine sont déjà au plus bas depuis qu'elle a déclaré qu'une attaque chinoise contre Taïwan constituerait une menace existentielle pour le Japon et qu'une intervention militaire japonaise serait possible. Sanae Takaichi est une abonnée au pèlerinage à Yasukuni, où parmi les morts pour la patrie figurent des criminels de guerre, condamnés à mort par un tribunal international à la fin de la Seconde Guerre mondiale. La première ministre est une révisionniste qui nie les crimes commis par l'armée impériale japonaise durant la guerre. Son attitude est révélatrice des ambiguïtés de certains politiciens japonais face à leur passé. Il y a chez eux un manque de conscience historique et ce passé mal assumé hypothèque toujours les relations du Japon avec la Chine et la Corée du Sud. Frédéric Charles, Tokyo, RFI.
1: C'est la fin de ce point raccourci sur l'actualité. 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
13: Deux jeunes gens sont enfermés dans un centre de repos pour qu'ils reprennent leurs esprits. Ils n'ont pas de nom, c'est elle et il. Et chacun va se confier, livrer des secrets de famille, se délivrer du poids du silence. Voici le sujet de Dof, Perdre l'esprit, une pièce de théâtre de Mamadou Sélou Diallo, qui est enseignant-chercheur à l'université Gaston Berger de Saint-Louis du Sénégal, cinéaste et auteur. Il écrit ce qu'il appelle du théâtre récit, récit de vie ou théâtre documentaire, des pièces dans lesquelles l'intime et le politique sont étroitement mêlés. Dof, Perdre l'esprit a été écrite dans le cadre des ateliers de recherche et de pratique des arts de la scène et de l'écran de l'université Gaston Berger et créée en Wolof. Elle est ici lue en français avec les élèves de l'École du Nord basée à Lille, Lisandre Akmes-Euyer et les deux jeunes gens, Jenaé Segond et Mamadou Sall. Direction Armel Roussel, création sonore, Pierre-Alexandre Lampert.
14: Prologue. Un centre psychiatrique d'un genre un peu particulier. Il se nomme « Ramener son esprit ». Aujourd'hui, vous y êtes les bienvenus. Un homme, une femme, jeune, entre timidement. Elle est plus décidée. Visiblement, elle a des choses à dire.
15: Comme ça, c'est jour de visite ? Vous êtes venus en famille. Je parle pour ceux qui, parmi la horde de sauvages enfermés ici, ont encore une famille. On oublie souvent que ce que l'on appelle famille est une vieille lune qui ne réchauffe plus aucun cœur. Tout éclaté, comme des bulles de savon. Il ne reste que des simulacres de famille. Regardez au fond de vos yeux.

0: Vous verrez bien de quoi je parle. Vos familles vides d'affection, vides d'attention, vides de tendresse. À part quelques mères encore accrochées au cordon ombilical qui tient l'enfant en laisse, il n'y a pas grand monde pour prendre soin de l'enfant qui souffre. Et même ces mères-là ont trouvé le moyen de se débarrasser des rejetons. Beaucoup ont envoyé leur garçon d'abord et maintenant leur fille prendre la pirogue vers le large, il paraît. C'est ce que la petite souris a entendu dans la chambre. Donc, vous êtes venu voir comment vont les nuisibles que vous avez chassés de vos maisons sous prétexte qu'ils ont perdu l'esprit. Mais alors, bienvenue au centre, ramener son esprit, comme ils l'ont nommé. Sauf que ce n'est pas toujours dans la direction que vous souhaitez que ces esprits égarés vont retrouver le chemin de la maison. Ramener son esprit. Je pense que vous risquez de sortir d'ici aussi déçu que le serait un spectateur de théâtre qui paye pour voir un singe qui danse et qui tombe de façon inopinée sur un homme qui se suicide. Vous vous rendez bien compte que si devant ce spectacle d'un homme qui se suicide, vous riez bêtement, il y a fort à parier que nous ne sommes pas les seuls à avoir perdu la tête, que vous-même avez senti confusément que ce rire indigent qui vous échappe par habitude et par banalité en dit long sur votre santé mentale, sur votre peur peut-être encore inconnue pour vous de rencontrer vos propres démons qui ont élu domicile dans nos cerveaux hors d'usage.
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Dans l'abbatiale, le chœur de l'Académie retrouvera la soprano Eva Plouvier, la mezzo-soprano Gaëlle Malada et les musiciens de l'Orchestre de Chambre de Toulouse pour interpréter deux chefs-d'œuvre sacrés du compositeur vénitien, le Gloria et le Magnificat, complétés par d'autres œuvres vocales et instrumentales.

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Rythmes ibériques, polyphonie baroque, influences africaines et mélodies andines se rencontrent du répertoire sacré du XVIIe siècle aux chants et danses traditionnelles de la Bolivie contemporaine. Festif et profondément humain, Viva la Gracia est une véritable ode à la joie, à la mémoire et au partage servi par des artistes à l'énergie communicative.

toujours dimanche 16 août à 21h, musique des pays nordiques. Pour clore ce riche week-end, le quatuor féminin Femtifem ouvre les portes des traditions musicales de Suède, de Norvège et de Finlande. Avec leurs 55 cordes et leurs voix, les quatre musiciennes mêlent airs populaires revisités, compositions originales et arrangements inspirés des esthétiques baroques et classiques. Entre polyphonies envoûtantes, sonorités aériennes et passages plus énergiques, Femtifem dessine un paysage musical nordique aussi singulier que surprenant.

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0: Salut, salut. Donc voilà, ben c'est, on est revenu, hein, encore une fois sur Radio Saint-Taf 96.7. Donc aujourd'hui, Loto est parmi nous. Yeah, il est avec nous.
1: Oui, je suis revenu.
0: Oui, il est là, il est là. Donc on va commencer par un petit 45 tours de 90 des Thompson Rolettes. C'est une petite...
1: C'est une compilation.
0: Ouais, hein, c'est ouais. Ça. Il y a 6 titres, en fait, donc il y a les autres groupes avec. Donc, mais on va commencer par les Thompson et après on verra, peut-être qu'on creusera si on a le temps. Allez, c'est parti. C'est parti.

0: plage là-dessus. Mais en ça, il n'y a pas de plage.
1: Mais c'est parce que c'est de l'autre côté. On va voir.
0: Ah bah ça, c'est quand même terrible, hein. Ah, parce que l'autre face, il y a deux trucs.
2: Oh, ça commence bien, hein.
0: Ouais. Ben, je...

Maintenant, on va passer sur autre chose complètement différent. On va partir sur un petit groupe américain que vous avez déjà entendu. Hein. C'est le John Spencer Blues Explosion. Donc, c'est un trio, c'est les New Yorkais. Hein. Ils sont très, très forts. Très, très, très, très, très forts. Mais par contre, ils sont très bruyants. Ils ont une... La batterie, on dirait un mammouth qui est en train de piétiner, je sais pas quoi. La guitare, n'en parle pas. Et John Spencer, bien sûr. Il est complètement fou, ce type, de toute façon. Qu'est-ce que c'est, cet appareil qui... Ouais, franchement, il est génial. Donc, allez, c'est parti. On écoute ceci.

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0: Voilà, c'était dans le calme et la sérénité, tout ça. Donc maintenant, on va complètement changer, on va repartir sur du autre chose. On va écouter les Kingsnakes. Oui, les Kingsnakes, c'est ça, un album de 85. Qu'est-ce qu'il en passe, Lotto ?
1: Bah, c'est du rock'n'roll garage.

0: tout simplement sorti des années 80.
1: Ouais, voilà. C'est ça, je crois qu'il est même de 85.
0: Voilà.
1: On va écouter tout ça.
0: Ouais, mais c'est très agréable.
1: Bon. C'est, Allez, puisque c'est agréable, écoutons-le.

0: Ma foi, somme toi, c'est sympathique quand même, non hein? Franchement, qu'est-ce qu'on en dit, le taux?
1: Bah ouais.
0: Hein, oui. Mais hein, j'ai été un peu surpris, je ne pensais pas à ça, mais bon.
1: Ah, mais voilà, ça fait longtemps qu'on les a pas entendus, voilà. Les scuds aussi, c'est pour ça. On ne fait pas de pré-écoute, donc aussi, peut-être qu'on devrait des fois.
0: Bon, ça va, c'était sympathique quand même, allez, on ne va pas non plus. Hein. Alors ensuite, qu'est-ce qu'on a dit qu'on mettait? Donc les Johnny's, ah, c'est les Johnny's, ça c'est autre chose quand même. C'est un peu la gamme en dessus, quoi. C'est bien rock'n'roll aussi, je ne sais plus de quel pays ils sont, ces braves.
1: C'est les Australiens.
0: Et encore une fois, excusez-nous. Hein. Ça m'aurait étonné aussi qu'ils ne soient pas Australiens. Avec des grands chapeaux, des, voilà, un verre de bière à la main aussi. C'était étonnant. Donc le, voilà, Johnny's, l'album il s'appelle Grow Up You're Wrong. C'est-à-dire, tu pousses bizarre, non? Non, c'est ça? Ouais, gros, c'est poussé, up, voilà, et wrong. Wrong, wrong, wrong, wrong. Tu pousses dur.
1: Dur, ouais.
0: Tu pousses dur, ouais. Tu pousses mal, plutôt. Merci, voilà, pour la traduction, c'est mieux. Merci, Léo. On a, vous avez entendu Léo, donc, qui est intervenu, là. Donc, on va écouter les Johnny's, donc, du groupe australien.
2: Et voilà, on écoute ça. Rock'n'roll classique.
0: Ouais, encore une fois, on reste dans le sage ce matin, vous avez vu... On est sage. C'est curieux d'ailleurs, mais ça ne durera pas. Vous
3: beaucoup trop,
0: pas.
3: Beaucoup
0: ouais,
3: trop.
0: C'est louche.
3: C'est la chaleur?
0: Ouais, ça doit être ça, ouais. Hop là! C'était étonnant aussi.

0: Voilà, bon, finalement, c'était pas si mauvais que ça.
1: Si,
0: Oh, c'est bien,
1: ouais.
0: franchement. Donc maintenant, on va repartir sur un groupe français, les Dogs, qu'on ne présente plus. Là, c'est leur premier album. Si je ne m'abuse, je crois bien que c'est ça. C'est leur premier album, ouais, qui est de 79. Ils sont trois, c'est là, au début. Après, ils sont plusieurs, mais c'est toujours avec Tony Truant, tu crois, dessus, là?
1: Au début, ouais.
0: Ah, d'accord,
1: Et
0: ouais.
1: je le reconnais plus.
0: Bah, tu la tête qu'il a maintenant, il n'est pas plus vieux quand même, en 79. Donc, admettons qu'il ait 20 ans en 79. Allez, 30 ans. Imagine maintenant. Mais maintenant, attention, il joue toujours avec les Vapas. Hein. D'ailleurs, les Vapas qui ressortent un nouvel album, là. Une nouvelle tournée. Ah oui. Toujours sur le vélo. Je ne sais pas pourquoi les Vapas. Je sais que Didier Vapas, il adore ça, le vélo. Alors là, c'est un grand mystère pour moi. Pourquoi? Et son truc, c'est basé sur le Tour de France. Donc, il a fait déjà un album sur Rimini, tout ça. Enfin, il aime beaucoup les cyclistes.
1: Sur les jouteurs aussi, il en avait fait.
0: Oui, ouais, bon. Mais il faudra qu'on vous en trouve un peu de Vapas, parce que quand même, c'est. Ah, moi, j'aime beaucoup. Hein, ça, quand même, de la patate. Puis, c'est un grand fan des Ramones, lui aussi. Donc.
1: Ah oui.
0: Voilà. Bon, on digresse, là. On était parti sur les Dogs, et vous voyez comme quoi. Hein. C'était pour vous dire qu'il y avait Monsieur Tony Truant dans l'histoire. Donc on écoute cet album de 79. C'est parti. Et le morceau, c'est...

0: Aussi bien ça quand même. Bon, maintenant on va passer sur un groupe montpelliérain, hein, c'est ça le ton ?
1: Montpelliérain, oui, c'est ça, ouais, les Frenchies. Avec un album, ils ont chié un album, ouais. Pas un second, pas un peu, voilà, c'est un album.
0: C'était en 90, hein.
1: Peut-être avant même.
0: Oui, parce que je me rappelle, ils avaient vu à Combret, ils avaient fait un festival, ouais, où il y avait eu... merde, comment il s'appelle, Babylon Fighters, et il y avait eu ça.
1: Ah ouais, ouais, c'est possible.
0: Ah, c'était un super concert, franchement.
1: Et pour la petite histoire, il y a une charmante dame sur la pochette.
2: Ah, elle est belle. Hein. Elle est belle.
1: Elle est super mignonne. Et,
0: belle brune latine.
1: Et ils avaient pris ça en photo, a priori, dans Barcelone. Ils ont fait la pochette, ils n'ont rien demandé à personne. Et quelques temps après, y a eu une plainte comme quoi... il y avait atteinte
0: c'était à l'image,
1: à la personne. Et puis je sais pas comment ça s'est fini, ouais, ça n'a pas dû aller bien loin.
0: Oui, parce que c'était pas non plus, ils n'avaient pas une notoriété qui était... Voilà. Mais elle est magnifique la dame, c'est vrai que franchement... Une jolie brune avec des talons aiguilles, une jupette en cuir, et tout en cuir, elle est très très belle, elle est très rock'n'roll, hein, franchement. On a envie d'aller faire la connaissance. Mais bon, passons. Allez, on va écouter les Frenchies.

0: Ouais, bien intéressant, je trouve.
1: Oui, c'est très ramonesque. Moi, je m'attendais, je m'en rappelais plus du tout du son. Alors là,
2: ouais, mais tout l'album est comme.
1: On est surpris, tu vois. C'est quand même étonnant, le Léo. Ouais, on arrive à se surprendre nous-mêmes, franchement. C'est pas beau, ça. Donc, maintenant, on va passer sur autre chose. On va passer sur de l'Australien, encore une fois. On y retourne avec les Nomads. C'est un maxi 45 tours. Il y a 3, 4, 6 titres, mais qui sont extra longs. Et puis c'est très noisy, franchement, ça c'est pas mal du tout.
0: On va vous en laisser deux.
1: Oui, soyez généreux.
0: Deux, c'est bien.
1: C'est une promotion aujourd'hui. Deux pour le prix d'un, ça vous va? De toute façon, vous n'avez pas le choix, hein, c'est nous qu'on décide. Donc allez, c'est parti pour les Nomads. Let's go! Est-ce que je suis bien calé? Je ne sais pas. Non. Oui. C'est parti. Ah, j'étais presque.

0: Ah, bah dis donc, les nomades.
1: Oh mon Dieu. Ça pétarde, comme tu dis. Ça envoie de la saucisse, quand même. Ouais. C'était trop une trinoisie, on vous avait prévenu.
2: Mais nous, excellent.
1: Ah oui, franchement, c'était trop bien.
0: On va passer sur les Porcelain Bus.
1: Ouais.
0: C'est années 85, ça, c'est des Australiens.
1: 88.
0: 8, voilà, ouais. Ils en ont fait une chier, une bonne dizaine, je pense, quand même. Et c'est de la balade australienne, hein, du rock australien qui se balade, voilà.
1: En promenade. C'est parti pour l'écoute.
3: Il était pas bien calé, mais bon, c'est normal, il faut bien que vous écoutiez le morceau.
2: J'adore les fins de morceaux.
1: Ouais, qui commencent.

0: Donc on était bien sur de la balade australienne.
1: Tout à fait.
0: Ça s'écoute tout seul.
1: Ça, c'est comme un sandwich. Jambon beurre, tout simple. Mais c'était vraiment pas mal quand même tout ça. Donc là maintenant on va partir sur un grand monsieur de la musique, monsieur Alan Vega. Vas-y Toto, le Toto il va nous en parler.
0: Ouais, Alan Vega c'est un mec qui s'est levé un matin, il s'est dit il y a longtemps qu'on n'a pas fait du rock'n'roll, on va faire du rock'n'roll. Donc il a fait un album très marqué rockabilly. Et après, il a monté un autre groupe qui s'appelait Suicide. Et ça, c'est... Moi, j'aime pas, c'est noir. C'est noir.
1: Rien que le nom, ouais, déjà. Schwarz.
0: Ouais, noir ouais, profond. C'est du noir profond. Et moi, la musique trop dépressive.
1: C'est pas bon, hein, c'est le maître. Ouais, c'est l'accordomètre.
0: Ça me va pas bien.
1: Quoi. Non, ben voilà, t'es passé gothique pour ça, quoi. Ouais. Donc, on va écouter ce bon monsieur Alan Vega. C'est un très très bon morceau, enfin, un très bon album. Qui s'appelle d'ailleurs, on l'a pas dit, mais c'est pas grave. Collision Drive.
0: Ah, c'est très rockable, hein.

0: Voilà. Vous avez dit, c'était plutôt rockabilly. Donc là, on va passer, on va continuer à partir sur l'Australie. Hein. Donc là, c'est vraiment le tout premier album des Saints.
1: C'est le premier album des Saints.
0: Ah oui, ouais. Ils sont tout jeunes, tout beaux, tout glabres.
1: Franchement. Ouais, ils sont aussi un peu énervés. Mais...
0: Ouais, c'était le plus tonique, franchement, de l'album de 77, quand même, celui-là. Et il s'appelle I'm Strained. C'est le du nom du morceau éponyme qu'on va écouter d'ailleurs.
1: Ouais.
0: Et on vous le présente plus, hein, quand même. Ça va, monsieur Chris Bailey, Tutti Quanti, Patati et Patata. Et les Saints, voilà. On l'écoute.

0: bonbons.
1: Donc on passe sur Exploited.
0: Ouais, c'est ça, on va écouter donc... Exploited maintenant. Exploited.
1: Ah, on va écouter Exploited.
0: De la musique de Quepon, de Créteux. Ouais, la bonne vieille musique de Créteux.
1: Ouais, il doit avoir 70 piges, il se promène encore avec sa crête.
0: Oui, tout à fait, rose, bleu, verte, ouais. Jaune. Il est rigolo parce que j'ai vu un truc l'autre jour, je le suis sur Internet, quoi. Il est rigolo parce qu'il est avec ses gosses maintenant, les gosses qui ont une trentaine d'années, quoi. Et lui, toujours créteux, avec des pics de partout, des grosses bottes, des machins, mais il m'éclate. Mais il est toujours aussi que bonne lame, quoi. Bon, après, voilà. Il est faux, hein, chouette. Bon, le morceau, il s'appelle Exploited, c'est Pugs Not Dead. Hein. Voilà, ouais, c'est le titre éponyme, c'est... encore une fois. Ouais. Il est de 81, hein, cet album, quand même.
1: Ouais, ouais. C'est un des premiers, celui-là. Ouais,
0: ouais. Ouais, c'est un des tout premiers. Ouais. Ouais. Mais enfin, vous allez voir. Il y en a peut-être qui le connaissent, mais bon, moi, j'écoute ça depuis mes vertes années et allez, c'est parti. C'est pas de la musique calme hein, non plus, faut pas rêver.
2: Bon, allez, on est.

0: Eh ben voilà. Eh ben. Non, on va complètement échanger là. On va partir.
1: Qu'est-ce que tu nous as dit le tour de tout ça?
0: Eh ben que ça faisait un moment que j'avais pas écouté et que ça m'est agréable à l'oreille.
2: Bah, tu vois, c'est tout à fait calme et reposant comme musique. Donc on va faire un petit anniversaire là parce que c'est le 30e anniversaire d'un album des Ramones. Je vous cache pas qu'encore une fois, vous savez, hein, je suis fan des Ramones. Il n'y a pas que moi, hein, l'auto aussi à la plaine, les disques de Ramones, il s'en batte pas, lui. Moi, je m'en batte. Donc là, cet album, c'est, comment il s'appelle-t-il, Prison Dreams. Et c'est le 30e anniversaire de cette joyeuse petite chose. Donc, on va se gêner pour écouter un petit morceau qui s'appelle All is Quiet on the East Front. Eastern Front. D'ailleurs, tout est calme sur le front de l'Ouest. Voilà. On se demande pourquoi ils font des chansons comme ça, des titres comme ça. Mais bon, donc, c'est un album qui est de 80... Je sais plus, je sais pas.
0: Bah, s'il a 30 ans...
1: Ben voilà, merci Christophe, il y en a un qui suit. Ah, quand même, putain, vous voyez que...
2: Il est utile, cet homme-là, je vous le dis, moi. Allez, donc, on écoute ça. All is quiet on the front is...

0: À vous, jeune homme.
1: Ah oui, c'est déjà l'heure.
0: Ah ouais, c'est déjà l'heure.
2: Et voilà, une heure et nous est passé entre les doigts.
0: Ça file, hein.
2: Ouais, ça file, ça file.
0: C'est fou, ça.
2: Je me souviens bien que la prochaine émission, c'est la 10e.
0: Eh bien, on est sur la 10e, là.
1: Ah ouais. C'est la 10e aujourd'hui.
0: C'est la 10e.
2: Ah merde.
0: Qu'est-ce que tu voulais faire, hein?
2: Bah, je voulais marquer le coup pour la 10e, mais elle est passée.
0: Ah, zut, on va faire pour la 11. Qu'est-ce que tu voulais faire pour la 10e?
2: Bah, je sais pas, il faut que je réfléchisse.
0: Pour la 11.
2: Pour la 11, ouais. Il faut que je réfléchisse, je sais pas trop.
0: Quand tu mets pas nu à la radio, ça passait pas.

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1: Du Beaujolais, du

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1: Quoi, votre petit doigt?
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0: Jonathan, je crois que nous allons pouvoir vous quitter, auditeurs amis, en vous souhaitant une excellente journée à tous et en vous donnant rendez-vous demain matin avec la séance numéro 8. À demain.
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